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1: Hello, Dominik. Ça va, mon frère? Oh, Lopin, frère. Je suis très triste, je te jure. Je suis très désolé. J'espère que tu écoutes ce message. I miss you, brother. I miss you too much.